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1: On vous souhaite une belle journée à l'écoute de Oxygène Réunion. Chaque jour apporte son lot d'opportunités. Alors pour bien le commencer, retrouvons ensemble votre horoscope. Les astres vous dévoilent les grandes tendances en amour, au travail et dans votre vie quotidienne.
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3: Et en ce dimanche 9 août, nous fêtons les amours. Les béliers, ouvrez-vous à d'autres perspectives. Taureau, entre vos collègues et vous, le courant ne passera guère. Gémeaux, peu à peu, une distance peut s'installer entre deux êtres qui s'aiment. Les cancers, votre vie de couple sera sous un nouveau jour. Les lions, les circonstances seront favorables à la consolidation de votre position professionnelle. Vierge, plus séduisant et charmeur que jamais, vous irez jusqu'à flirter sous le nez de votre partenaire. Balance, un simple oui peut parfois tout changer. Et Scorpion, à force de répondre par la négative, vous risquez de fermer la porte aux élans du cœur. Sagittaire, avec la diplomatie, vous réussirez à calmer le jeu. Les Capricornes, célibataires, la Lune vous rendra plus romantique que jamais. Les Verseaux, quoi que fasse votre partenaire pour vous contenter, rien ne vous satisfera vraiment. Les Poissons, enfin, vous obtiendrez le soutien attendu sans conséquences négatives ni retournement de situation défavorable. Bonne journée et à demain.
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0: belle journée à tous et pour bien démarrer cette journée, prenons quelques instants pour écouter les étoiles. Oxygène Réunion vous présente votre horoscope du jour. Les 12 signes du zodiaque sont au rendez-vous avec leurs prévisions et leurs conseils. Bonne écoute.
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2: Et en ce dimanche 9 août, nous fêtons les amours, les béliers, ouvrez-vous à d'autres perspectives. Taureau, entre vos collègues et vous, le courant ne passera guère. Gémeaux, peu à peu, une distance peut s'installer entre deux êtres qui s'aiment. Les cancers, votre vie de couple sera sous un nouveau jour. Les lions, les circonstances seront favorables à la consolidation de votre position professionnelle. Vierge, plus séduisant et charmeur que jamais, vous irez jusqu'à flirter sous le nez de votre partenaire. Balance, un simple oui peut parfois tout changer. Et scorpion, à force de répondre par la négative, vous risquez de fermer la porte aux élans du cœur. Sagittaire, avec la diplomatie, vous réussirez à calmer le jeu. Les capricornes, célibataires, la lune vous rendra plus romantique que jamais. Les Verseaux, quoi que fasse votre partenaire pour vous contenter, rien ne vous satisfera vraiment. Les poissons, enfin, vous obtiendrez le soutien attendu sans conséquences négatives ni retournement de situation défavorable. Bonne journée et à demain.
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0: Quel plaisir de vous retrouver en ce week-end sur Oxygène Réunion. Nous espérons que vous profitez pleinement de votre journée, où que vous soyez sur notre île. Avant de poursuivre votre programmation musicale, faisons un point complet sur l'actualité locale. C'est l'heure de votre Flash Info.
1: Ici Oxygène Réunion, bonjour à tous et à tous. Voici votre Flash Info de ce dimanche 9 août. La Réunion vit une matinée très sportive. Le marathon de la Corniche s'élance à 6h depuis Saint-Denis. Au programme, le marathon officiel de 42,195 km et les foulées de la Corniche sur 15,2 km. Départ de Vancinépalme, arrivée du marathon au stade olympique Julius Bénard à Saint-Paul et arrivée des foulées du côté de la Possession. Les automobilistes sont invités à anticiper les perturbations autour du parcours, notamment sur les axes entre Saint-Denis, la Possession, le Port et Saint-Paul. Prudence donc sur la route et encouragement aux coureurs. Autre temps fort sportif ce dimanche, le Tour de l'île cycliste de la Réunion arrive à son terme. La 79e édition se conclut après 9 jours de course à travers l'île. Le peloton a traversé les paysages emblématiques de la Réunion avec des équipes locales et internationales engagées dans une épreuve exigeante. Les passionnés de vélo ont encore rendez-vous aujourd'hui pour les derniers coups de pédale et l'arrivée finale. Côté ciel, la journée s'annonce globalement agréable sur Saint-Denis. Le soleil domine une bonne partie de la journée, avec des températures autour de 18 degrés en début de matinée et jusqu'à 27 degrés dans l'après-midi. Une météo favorable aux sorties, mais pensez à vous hydrater si vous êtes sur les événements sportifs ou culturels. Dans l'agenda pays, la fête de Guandi se poursuit à Saint-Denis jusqu'à ce dimanche. Un rendez-vous culturel important pour célébrer la culture chinoise entre tradition, transmission et partage. À Saint-Pierre, Festi Saint-Pierre continue aussi à la Ravine Blanche avec manège, animation et concerts jusqu'au 16 août. À Salazy, la fête du chouchou met en avant l'un des produits emblématiques des Hauts. Cette 21e édition confirme l'attachement des habitants et des visiteurs à ce patrimoine agricole et culinaire réunionnais. Enfin, rappel pratique pour les familles, la rentrée scolaire approche. Les vacances d'hiver australes touchent bientôt à leur fin, avec une reprise prévue dans quelques jours. Fournitures, transport, inscription, c'est le moment de vérifier les derniers détails. Restez avec Oxygène Réunion. On continue de suivre l'actualité de l'île tout au long de la journée.
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0: Bienvenue si vous nous rejoignez sur Oxygène Réunion. Le week-end est fait pour profiter et avant de préparer vos sorties ou vos activités, prenons quelques instants pour faire le point sur les conditions météo. Soleil, nuages, averses, température et vent, voici les prévisions sur Oxygène Réunion.
3: Bonjour à tous sur Oxygène Réunion. Ce dimanche s'annonce lumineux sur l'île. À Saint-Denis, ciel bien dégagé puis soleil majoritaire, avec une brise régulière et des températures de 21 à 27 degrés. Vers Saint-Pierre, ambiance aussi douce, quelques passages nuageux, mais le soleil garde la main. Demain, les nuages reviennent et des averses pourront se montrer l'après-midi, localement soutenues dans le sud. Gardez les lunettes aujourd'hui, le parapluie pas trop loin demain et belle journée avec Oxygène Réunion.
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0: Merci à toutes d'écouter Oxygène Réunion. Un peu de bonne humeur, une belle musique et maintenant un regard vers les étoiles. Voici votre horoscope, que vous soyez optimiste ou simplement curieux, découvrez ce que les astres vous réservent aujourd'hui.
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2: Et en ce dimanche 9 août, nous fêtons les amours, les béliers, ouvrez-vous à d'autres perspectives.
3: Taureau, entre vos collègues et vous, le courant ne passera guère.
4: Gémeaux, peu à peu, une distance peut s'installer entre deux êtres qui s'aiment.
5: Les cancers, votre vie de couple sera sous un nouveau jour.
6: Les lions, les circonstances seront favorables à la consolidation de votre position professionnelle.
7: Vierge, plus séduisant et charmeur que jamais, vous irez jusqu'à flirter sous le nez de votre partenaire.
8: Balance, un simple oui peut parfois tout changer.
9: Et Scorpion, à force de répondre par la négative, vous risquez de fermer la porte aux élans du cœur.
10: Sagittaire, avec la diplomatie, vous réussirez à calmer le jeu.
11: Les Capricornes, célibataires, la Lune vous rendra plus romantique que jamais.
12: Et Verseau, quoi que fasse votre partenaire pour vous contenter, rien ne vous satisfera vraiment.
13: Les Poissons, enfin, vous obtiendrez le soutien attendu sans conséquences négatives ni retournement de situation défavorable.
14: Bonne journée et à demain.
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0: très bon week-end sur Oxygène Réunion. On espère que cette journée vous apporte soleil, bonne humeur et de beaux moments de partage. Mais avant de poursuivre en musique, faisons ensemble un tour complet de l'actualité à La Réunion. Place maintenant à votre flash local.
1: Ici Oxygène Réunion, bonjour à tous et à tous, voici votre flash info de ce dimanche 9 août. La Réunion vit une matinée très sportive. Le marathon de la Corniche s'élance à 6h depuis Saint-Denis. Au programme, le marathon officiel de 42,195 km et les foulées de la Corniche sur 15,2 km. Départ de Vancinay-Palme, arrivée du marathon au stade olympique Julius Bénard à Saint-Paul et arrivée des foulées du côté de la Possession. Les automobilistes sont invités à anticiper les perturbations autour du parcours, notamment sur les axes entre Saint-Denis, la Possession, le Port et Saint-Paul. Prudence donc sur la route et encouragement aux coureurs. Autre temps fort sportif ce dimanche, le Tour de l'île cycliste de La Réunion arrive à son terme. La 79e édition se conclut après 9 jours de course à travers l'île. Le peloton a traversé les paysages emblématiques de La Réunion avec des équipes locales et internationales engagées dans une épreuve exigeante. Les passionnés de vélo ont encore rendez-vous aujourd'hui pour les derniers coups de pédale et l'arrivée finale. Côté ciel, la journée s'annonce globalement agréable sur Saint-Denis. Le soleil domine une bonne partie de la journée, avec des températures autour de 18 degrés en début de matinée et jusqu'à 27 degrés dans l'après-midi. Une météo favorable aux sorties, mais pensez à vous hydrater si vous êtes sur les événements sportifs ou culturels. Dans l'agenda pays, la fête de Guandi se poursuit à Saint-Denis jusqu'à ce dimanche. Un rendez-vous culturel important pour célébrer la culture chinoise entre tradition, transmission et partage. À Saint-Pierre, Festi Saint-Pierre continue aussi à la Ravine Blanche avec manège, animation et concerts jusqu'au 16 août. À Salazy, la fête du chouchou met en avant l'un des produits emblématiques des Hauts. Cette 21e édition confirme l'attachement des habitants et des visiteurs à ce patrimoine agricole et culinaire réunionnais. Enfin, rappel pratique pour les familles, la rentrée scolaire approche. Les vacances d'hiver austral touchent bientôt à leur fin, avec une reprise prévue dans quelques jours. Fourniture, transport, inscription, c'est le moment de vérifier les derniers détails. Restez avec Oxygène Réunion, on continue de suivre l'actualité de l'île tout au long de la journée.
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0: Bienvenue sur Oxygène Réunion et excellent week-end. Où que vous soyez, nous sommes heureux de partager ces moments avec vous. Avant de poursuivre votre playlist colorée, découvrons ensemble les prévisions météo pour toute l'île.
3: Bonjour à tous sur Oxygène Réunion. Ce dimanche s'annonce lumineux sur l'île. À Saint-Denis, ciel bien dégagé puis soleil majoritaire avec une brise régulière et des températures de 21 à 27 degrés. Vers Saint-Pierre, ambiance aussi douce, quelques passages nuageux, mais le soleil garde la main. Demain, les nuages reviennent et des averses pourront se montrer l'après-midi, localement soutenues dans le sud. Gardez les lunettes aujourd'hui, le parapluie pas trop loin demain et belle journée avec Oxygène Réunion.
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0: Que vous soyez déjà au travail, sur la route ou tranquillement à la maison, prenez quelques instants pour consulter votre horoscope. Les 12 signes du zodiaque sont à l'honneur. Découvrez les tendances de votre journée.
1: L'horoscope. Et en ce dimanche 9 août, nous fêtons les amours, les béliers, ouvrez-vous à d'autres perspectives. Taureau, entre vos collègues et vous, le courant ne passera guère. Gémeaux, peu à peu, une distance peut s'installer entre deux êtres qui s'aiment. Les cancers, votre vie de couple sera sous un nouveau jour. Les lions, les circonstances seront favorables à la consolidation de votre position professionnelle. Vierge, plus séduisant et charmeur que jamais, vous irez jusqu'à flirter sous le nez de votre partenaire. Balance, un simple oui peut parfois tout changer. Et scorpion, à force de répondre par la négative, vous risquez de fermer la porte aux élans du cœur. Sagittaire, avec la diplomatie, vous réussirez à calmer le jeu. Les capricornes, célibataires, la lune vous rendra plus romantique que jamais. Et Verseau, quoi que fasse votre partenaire pour vous contenter, rien ne vous satisfera vraiment. Les poissons, enfin, vous obtiendrez le soutien attendu sans conséquences négatives ni retournement de situation défavorable. Bonne journée et à demain.
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0: Très bon week-end à toutes et à tous. Vous êtes bien sûr Radio Oxygène Réunion, la playlist colorée. Et nous sommes ravis de vous accompagner où que vous soyez. À la maison, en voiture, en famille ou entre amis. Parce qu'un bon week-end, c'est aussi un week-end bien informé. Faisons maintenant le point sur les événements qui font l'actualité de notre île. Voici votre flash local avec l'essentiel des informations à retenir aujourd'hui.
1: Ici Oxygène Réunion, bonjour à tous et à tous, voici votre flash info de ce dimanche 9 août. La Réunion vit une matinée très sportive. Le marathon de la Corniche s'élance à 6h depuis Saint-Denis. Au programme, le marathon officiel de 42,195 km et les foulées de la Corniche sur 15,2 km. Départ de Vancine et Palme, arrivée du marathon au stade olympique Julius Bénard à Saint-Paul et arrivée des foulées du côté de la Possession. Les automobilistes sont invités à anticiper les perturbations autour du parcours, notamment sur les axes entre Saint-Denis, la Possession, le Port et Saint-Paul. Prudence donc sur la route et encouragement aux coureurs. Autre temps fort sportif ce dimanche, le Tour de l'île cycliste de la Réunion arrive à son terme. La 79e édition se conclut après 9 jours de course à travers l'île. Le peloton a traversé les paysages emblématiques de la Réunion avec des équipes locales et internationales engagées dans une épreuve exigeante. Les passionnés de vélo ont encore rendez-vous aujourd'hui pour les derniers coups de pédale et l'arrivée finale. Côté ciel, la journée s'annonce globalement agréable sur Saint-Denis. Le soleil domine une bonne partie de la journée, avec des températures autour de 18 degrés en début de matinée et jusqu'à 27 degrés dans l'après-midi. Une météo favorable aux sorties, mais pensez à vous hydrater si vous êtes sur les événements sportifs ou culturels. Dans l'agenda pays, la fête de Guandi se poursuit à Saint-Denis jusqu'à ce dimanche. Un rendez-vous culturel important pour célébrer la culture chinoise entre tradition, transmission et partage. À Saint-Pierre, Festi Saint-Pierre continue aussi à la Ravine Blanche avec manège, animation et concerts jusqu'au 16 août. À Salazy, la fête du chouchou met en avant l'un des produits emblématiques des Hauts. Cette 21e édition confirme l'attachement des habitants et des visiteurs à ce patrimoine agricole et culinaire réunionnais. Enfin, rappel pratique pour les familles, la rentrée scolaire approche. Les vacances d'hiver austral touchent bientôt à leur fin, avec une reprise prévue dans quelques jours. Fournitures, transport, inscription, c'est le moment de vérifier les derniers détails. Restez avec Oxygène Réunion, on continue de suivre l'actualité de l'île tout au long de la journée.
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0: Très heureux de vous retrouver sur Oxygène Réunion en ce week-end. Avant de continuer à partager vos plus belles musiques, découvrons ensemble les tendances météo du jour. Voici les prévisions pour la Réunion.
3: Bonjour à tous sur Oxygène Réunion. Ce dimanche s'annonce lumineux sur l'île. À Saint-Denis, ciel bien dégagé puis soleil majoritaire avec une brise régulière et des températures de 21 à 27 degrés. Vers Saint-Pierre, ambiance aussi douce, quelques passages nuageux, mais le soleil garde la main. Demain, les nuages reviennent et des averses pourront se montrer l'après-midi, localement soutenues dans le sud. Gardez les lunettes aujourd'hui, le parapluie pas trop loin demain et belle journée avec Oxygène Réunion.
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0: Excellente matinée à l'écoute de Oxygène Réunion. Les planètes sont alignées ou presque. C'est le moment de découvrir votre horoscope, que vous soyez bélier, balance ou poisson. Retrouvez tout de suite les prévisions qui vous accompagneront aujourd'hui.
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2: Et en ce dimanche 9 août, nous fêtons les amours. Les béliers, ouvrez-vous à d'autres perspectives. Taureau, entre vos collègues et vous, le courant ne passera guère. Gémeaux, peu à peu, une distance peut s'installer entre deux êtres qui s'aiment. Les cancers, votre vie de couple sera sous un nouveau jour. Les lions, les circonstances seront favorables à la consolidation de votre position professionnelle. Vierge, plus séduisant et charmeur que jamais, vous irez jusqu'à flirter sous le nez de votre partenaire. Balance, un simple oui peut parfois tout changer. Et Scorpion, à force de répondre par la négative, vous risquez de fermer la porte aux élans du cœur. Sagittaire, avec la diplomatie, vous réussirez à calmer le jeu. Les Capricornes, célibataires, la lune vous rendra plus romantique que jamais. Et Verseau, quoi que fasse votre partenaire pour vous contenter, rien ne vous satisfera vraiment. Les Poissons, enfin, vous obtiendrez le soutien attendu sans conséquences négatives ni retournement de situation défavorable. Bonne journée et à demain.

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0: Vous écoutez Oxygène Réunion, la playlist colorée. Merci de vivre ce week-end en notre compagnie. Entre vos plus grands souvenirs musicaux et les nouveautés qui vous font vibrer, prenons quelques instants pour rester informés. Voici votre flash local avec les principales informations de la Réunion.
1: Ici Oxygène Réunion, bonjour à tous et à tous. Voici votre flash info de ce dimanche 9 août. La Réunion vit une matinée très sportive. Le marathon de la Corniche s'élance à 6h depuis Saint-Denis. Au programme, le marathon officiel de 42,195 km et les foulées de la Corniche sur 15,2 km. Départ de Vancy-Népalme, arrivée du marathon au stade olympique Julius Bénard à Saint-Paul et arrivée des foulées du côté de la Possession. Les automobilistes sont invités à anticiper les perturbations autour du parcours, notamment sur les axes entre Saint-Denis, la Possession, le Port et Saint-Paul. Prudence donc sur la route et encouragement aux coureurs. Autre temps fort sportif ce dimanche, le Tour de l'île cycliste de la Réunion arrive à son terme. La 79e édition se conclut après 9 jours de course à travers l'île. Le peloton a traversé les paysages emblématiques de la Réunion avec des équipes locales et internationales engagées dans une épreuve exigeante. Les passionnés de vélo ont encore rendez-vous aujourd'hui pour les derniers coups de pédale et l'arrivée finale. Côté ciel, la journée s'annonce globalement agréable sur Saint-Denis. Le soleil domine une bonne partie de la journée, avec des températures autour de 18 degrés en début de matinée et jusqu'à 27 degrés dans l'après-midi. Une météo favorable aux sorties, mais pensez à vous hydrater si vous êtes sur les événements sportifs ou culturels. Dans l'agenda pays, la fête de Guandi se poursuit à Saint-Denis jusqu'à ce dimanche. Un rendez-vous culturel important pour célébrer la culture chinoise entre tradition, transmission et partage. À Saint-Pierre, Festi Saint-Pierre continue aussi à la Ravine Blanche avec manège, animation et concerts jusqu'au 16 août. À Salazy, la fête du chouchou met en avant l'un des produits emblématiques des Hauts. Cette 21e édition confirme l'attachement des habitants et des visiteurs à ce patrimoine agricole et culinaire réunionnais. Enfin, rappel pratique pour les familles, la rentrée scolaire approche. Les vacances d'hiver australes touchent bientôt à leur fin, avec une reprise prévue dans quelques jours. Fourniture, transport, inscription, c'est le moment de vérifier les derniers détails. Restez avec Oxygène Réunion, on continue de suivre l'actualité de l'île tout au long de la journée.
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0: Très bon week-end à toutes. Merci d'avoir choisi Oxygène Réunion pour vous accompagner tout au long de votre journée. Que vous soyez en route, vers la plage ou simplement à la maison, découvrons ensemble les prévisions météo de notre île.
3: Bonjour à tous sur Oxygène Réunion. Ce dimanche s'annonce lumineux sur l'île. À Saint-Denis, ciel bien dégagé puis soleil majoritaire avec une brise régulière et des températures de 21 à 27 degrés. Vers Saint-Pierre, ambiance aussi douce, quelques passages nuageux, mais le soleil garde la main. Demain, les nuages reviennent et des averses pourront se montrer l'après-midi, localement soutenues dans le sud. Gardez les lunettes aujourd'hui, le parapluie pas trop loin demain, et belle journée avec Oxygène Réunion.
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0: Bienvenue si vous nous rejoignez dans Grand Matin Bonheur sur Oxygène Réunion. Les planètes poursuivent leur course et leur influence pourrait bien marquer votre journée. Installez-vous confortablement et retrouvez votre horoscope, votre rendez-vous quotidien avec les astres.
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2: Et en ce dimanche 9 août, nous fêtons les amours, les béliers, ouvrez-vous à d'autres perspectives. Taureau, entre vos collègues et vous, le courant ne passera guère. Gémeaux, peu à peu, une distance peut s'installer entre deux êtres qui s'aiment. Les cancers, votre vie de couple sera sous un nouveau jour. Les lions, les circonstances seront favorables à la consolidation de votre position professionnelle. Vierge, plus séduisant et charmeur que jamais, vous irez jusqu'à flirter sous le nez de votre partenaire. Balance, un simple oui peut parfois tout changer. Et Scorpion, à force de répondre par la négative, vous risquez de fermer la porte aux élans du cœur. Sagittaire, avec la diplomatie, vous réussirez à calmer le jeu. Les Capricornes, célibataires, la Lune vous rendra plus romantique que jamais. Et Verseau, quoi que fasse votre partenaire pour vous contenter, rien ne vous satisfera vraiment. Les Poissons, enfin, vous obtiendrez le soutien attendu sans conséquences négatives ni retournement de situation défavorable. Bonne journée et à demain.
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1: Ici Oxygène Réunion, bonjour à tous et à tous. Voici votre flash info de ce dimanche 9 août. La Réunion vit une matinée très sportive. Le marathon de la Corniche s'élance à 6h depuis Saint-Denis. Au programme, le marathon officiel de 42,195 km et les foulées de la Corniche sur 15,2 km. Départ de Vancy Népalme, arrivée du marathon au stade olympique Julius Bénard à Saint-Paul et arrivée des foulées du côté de la Possession. Les automobilistes sont invités à anticiper les perturbations autour du parcours, notamment sur les axes entre Saint-Denis, la Possession, le Port et Saint-Paul. Prudence donc sur la route et encouragement aux coureurs. Autre temps fort sportif ce dimanche, le Tour de l'île cycliste de la Réunion arrive à son terme. La 79e édition se conclut après 9 jours de course à travers l'île. Le peloton a traversé les paysages emblématiques de la Réunion avec des équipes locales et internationales engagées dans une épreuve exigeante. Les passionnés de vélo ont encore rendez-vous aujourd'hui pour les derniers coups de pédale et l'arrivée finale. Côté ciel, la journée s'annonce globalement agréable sur Saint-Denis. Le soleil domine une bonne partie de la journée, avec des températures autour de 18 degrés en début de matinée et jusqu'à 27 degrés dans l'après-midi. Une météo favorable aux sorties, mais pensez à vous hydrater si vous êtes sur les événements sportifs ou culturels. Dans l'agenda pays, la fête de Guandi se poursuit à Saint-Denis jusqu'à ce dimanche. Un rendez-vous culturel important pour célébrer la culture chinoise entre tradition, transmission et partage. À Saint-Pierre, Festi Saint-Pierre continue aussi à la Ravine Blanche avec manège, animation et concerts jusqu'au 16 août. À Salazy, la fête du chouchou met en avant l'un des produits emblématiques des Hauts. Cette 21e édition confirme l'attachement des habitants et des visiteurs à ce patrimoine agricole et culinaire réunionnais. Enfin, rappel pratique pour les familles, la rentrée scolaire approche. Les vacances d'hiver australes touchent bientôt à leur fin, avec une reprise prévue dans quelques jours. Fourniture, transport, inscription, c'est le moment de vérifier les derniers détails. Restez avec Oxygène Réunion. On continue de suivre l'actualité de l'île tout au long de la journée.
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4: Bonjour à tous sur Oxygène Réunion. Ce dimanche s'annonce lumineux sur l'île. À Saint-Denis, ciel bien dégagé puis soleil majoritaire avec une brise régulière et des températures de 21 à 27 degrés. Vers Saint-Pierre, ambiance aussi douce, quelques passages nuageux, mais le soleil garde la main. Demain, les nuages reviennent et des averses pourront se montrer l'après-midi, localement soutenues dans le sud. Gardez les lunettes aujourd'hui, le parapluie pas trop loin demain et belle journée avec Oxygène Réunion.
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